0: Hier à 23h28.
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1: Sheng Yang, Vibes Cartel. 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
5: Woy, woy, woy, c'est Priya qui a pété du fait.
6: Qu'a qui rivé?
5: Attends, tu vas aimer celle-là.

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1: Ok, ça nous parle pour un feu, alors.
2: Chantez-le, la, s'il vous plaît.

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3: 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Ok, ça nous bat pour un feu, alors.
4: Chantez-le la la la s'il vous plaît.

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